applaudissements. Il pompe le torse comme Artaban et insuffle une légère brise qui rappellerait vaguement la fin avril du printemps. La femme de cuivre fait son entrée dans une robe en rideau